0: desde 2012, siendo parte del Zeitgeist. Vortrix.
1: Mes chers amis, rejoignez-moi dans le monde merveilleux de la...